Je t'entends. Je t'entends. Je t'entends. Éternellement. Éternellement. Éternellement. Et je t'écoute. Et je t'écoute. Pour éternel. Pour éternel. Pour éternel. Écoute-moi, Pascal. Parce que je t'écoute. Je t'écoute.